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0: Roger Fémant Week-end, merci d'être là. Bon samedi avec Gwen Stefani dans un instant. Vous retrouvez aussi Michael Jackson et Charlotte Cardin. Et Frédéric Vincent tout de suite pour toute l'info. Bonjour Frédéric.
1: Bonjour à tous, un défilé sous tension à Moscou. La Russie célèbre la capitulation allemande de 1945 avec une grande parade sur la place Rouge. Cette année, aucun matériel militaire ne défilera. Le Kremlin craint une attaque ukrainienne sur la capitale. Une attaque qui ne devrait pas avoir lieu car une trêve de 3 jours a été acceptée par les deux parties. Le président ukrainien Volodymyr Zelensky a demandé à son armée de ne pas viser Moscou. 1000 prisonniers de chaque pays seront aussi échangés. Espérons que ce soit le début de la fin d'une guerre très longue, écrit Donald Trump à l'initiative de ce cessez-le-feu. Le président américain qui attend toujours une réponse iranienne, il dit recevoir d'ici ce soir une lettre de la part de l'Iran après les dernières propositions de paix. Hier, le premier ministre du Qatar a plaidé pour des négociations avec l'Iran pour mettre fin à la guerre au Moyen-Orient. Le patron de l'OMS se rend aux Canaries. Il doit superviser les évacuations de 150 passagers du bateau de croisière MV Ondius, devenu foyer de contamination à l'antivirus. Le navire s'approche de Tenerife, où les voyageurs seront débarqués, contrôlés, puis rapatriés dans leur pays. 5 Français sont à bord. L'antivirus a déjà fait 3 morts sur le bateau. En France, un collectif anti-bassine revendique le sabotage de 2 retenues d'eau dans la Vienne et les Deux-Sèvres. Il n'y aura pas de répit tant que les bassines sont en état de marche, prévient le communiqué. Le préfet des Deux-Sèvres condamne avec la plus grande fermeté ces atteintes à ses ouvrages agricoles. Boualem Sansal reste en France. L'écrivain renonce finalement à quitter le pays, selon lui, dans les colonnes du journal Ouest France. « C'était un coup de colère, je suis français de nationalité », affirme l'écrivain franco-algérien qui a été détenu en Algérie. Il avait été cible de critiques après son arrivée chez l'éditeur Grasset en pleine polémique sur le licenciement de son patron Olivier Norin, imputé à Vincent Bolloré. Boualem Sansal avait menacé de quitter la France. Et puis le foot et la Ligue 2, dernière journée avec 3 assurés de monter en Ligue 1. Amiens, lanterne rouge, sait déjà qu'il quittera la Ligue 2. Les 9 matchs sont à suivre ce soir à 20h. Voilà pour l'actu, très bonne journée à tous.
0: Merci Frédéric. Et dans quelques minutes, nous allons jeter un œil au ciel de notre département pour ce samedi et pour également demain. C'est Mathéo, très heureux de vous retrouver avec de bonnes idées de sortie tout au long de cette matinée. Et puis là, on démarre tout de suite avec Louane, avec également Gwen, Stéphanie comme promis et Charlotte Cardin.

0: Ah, c'est toujours aussi bon d'écouter les grands classiques de Michael Jackson sur Vosges FM. Alors vous pouvez toujours vous rendre évidemment au cinéma pour découvrir le biopic sur Michael Jackson. Vous pouvez également vous rendre à Dogneville puisque ce week-end ce sont les Montgolfiades de Lenstib avec de nouveaux envols prévus ce soir 19h mais aussi demain matin dès 6h selon évidemment les conditions météo. Temps fort d'ailleurs ce matin avec le marché de producteurs locaux mais d'autres animations sont prévues comme des stands d'associations ou encore des concerts qui ont lieu ce soir. Les Montgolfiades de Lenstib à Dogneville, c'est la 30e et la dernière édition cette année. Alors profitez-en. Profitez également des Cardigans dans un instant. Également de Pierre Demar et de Miley Cyrus avant la météo du week-end sur Vosges FM.
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0: Bonne matinée avec Miley Cyrus sur Vosges FM.
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0: Quelques gouttes encore possibles cet après-midi sur le secteur de Gérardmer, même ce matin d'ailleurs. Et peut-être aussi un coup de tonnerre sur le secteur de Saint-Dié. Ailleurs de jolies éclaircies, peut-être un ou deux cumulus, mais rien de méchant. 18 maxi aujourd'hui à Gérardmer, 20 au Tillo et 21 même à Remiremont ou encore à Épinal. Profitez-en parce qu'alors demain ça se gâte avec des nuages, avec des averses tout au long de la journée ici dans les Vosges. On continue ce samedi matin. Téléphone, Bruno Mars et Zazie pour vous accompagner sur la radio qui vous passe le moins de pubs.

0: GFM, merci de nous rejoindre avec Bruno Mars en ce samedi matin. 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Avant 10h, le duo M, Vanessa Paradis, La Scène, joue également Lola Young. Et puis dans les prochaines minutes, également David Guetta arrive sur Vosges FM.
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0: Vous écoutez le dernier Angèle sur Vosges FM. Bon, c'est la fête à Bruyères depuis mercredi avec la fête foraine qui s'est installée place Stanislas. Jusqu'à demain, vous avez le Zic et Plume Festival, place Jean Jaurès, jusqu'à aujourd'hui avec des spectacles et des concerts pour toute la famille. Cet après-midi, vous avez rue aux enfants, rue pour tous, basée en fait sur les mobilités douces. Donc il y a des rues qui sont carrément fermées aux voitures pour se réapproprier l'espace public pour les enfants et les familles avec de nombreux stands et des animations. Et vous avez également la foire de printemps demain qui est organisée par l'association Bruyères s'anime, ainsi que le vide-grenier qui est géré par la caverne de Lavizon. Autant vous dire qu'il y a de l'animation en ce moment à Bruyères. 96.3 d'ailleurs pour écouter Vosges FM à Bruyères et vosgesfm.fr. On continue ce samedi matin trio dans un instant. Les Red Hot et les Cure arrivent sur Vosges FM.
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0: Quelques gouttes sur le secteur de Gérardmer cet après-midi et même possiblement quelques coups de tonnerre sur le secteur de Saint-Dié. Ailleurs, de jolies éclaircies avec 2-3 cumulus vite fait, mais rien de méchant. 18 maxi sur le secteur de Gérardmer, 20 au Tillot et 21 degrés cet après-midi sur les secteurs d'Épinal ou encore de Remiremont. Demain, nuages et averses pour tout le monde dans le département. Allez, on continue ce samedi matin. Comme promis, les cures, Jérémy Frérot et les Red Hot tout de suite sur Vosges FM.

0: 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Allez, la suite de votre samedi avec Santa, JCG et avec Ray sur Vosges FM.
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0: passez un bon week-end avec Vosges FM. Et bonjour à vous qui participez à la Goulue demain à Armiremont. Alors c'était sur inscription, hein. C'est demain entre 9h30 et midi et demi, au départ du plan d'eau avec des passages par le fort du Parmont et le Calvaire. Belle fête, belle rando gourmande entre ville et forêt. Sinon demain vous avez également aussi les coureurs des remparts de Châtel Nomexi qui organisent une rando trail au départ de Nomexi entre 7h30 et 11h. Les départs sont libres. Il y a deux parcours, 12 km ou encore 21 km. C'est 7 euros à régler sur place demain. Rando trail donc demain à Nomexi. Ça aussi, c'est une belle idée de sortie validée par l'équipe de Vosges FM. La météo tient pour ce week-end à suivre dans quelques minutes. Vous écouterez Harry Styles, Robin Thicke et Robbie Williams sur Vosges FM.
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0: Rouge FM, vous nous écoutez là dans votre voiture. Bah, je vous vois tapoter sur le volant, là, sur le son de Robin Thicke avec Blurred Lines.
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0: Quelques gouttes possibles sur le secteur de Gérardmer aujourd'hui. Quelques coups de tonnerre également sur le secteur de Saint-Dié. Ailleurs, de jolies éclaircies. 2-3 cumulus, mais rien de méchant. Température maxi aujourd'hui entre 18 et 21. Demain, des averses pour tout le monde dans le département. Alors, je vous parle même pas d'ailleurs du début de semaine qu'on va avoir. Allez, on continue ce samedi matin avec Shawn Mendes, avec également Stéphane Echer et Louise Attaque tout de suite sur Vosges FM.
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0: Vos j'ai fait mon week-end avec Joe, End of Beginning. Eux aussi sont en week-end, Justine et Christophe. Ils reviennent lundi matin à partir de 7h pendant votre petit déjeuner ou alors sur la route du travail. Et vous allez tenter de braquer leur salaire hein, à partir de un petit peu après 8h, hein, dès lundi matin. Les inscriptions pendant tout le week-end, vous envoyez votre message sur WhatsApp au 07 82 99 82 99. Ça vous laisse un petit peu de temps pour choisir qui de Justine ou Christophe vous affrontez à des questions de culture générale. Allez, avant midi, Kavins qui nous rejoint, Lucas Graham également et Bruno Mars sur Vosges FM.
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1: Bonsoir, bonsoir à tous. Des nouvelles du maire de Oisiers dans le Nord. L'élu a été agressé hier en marge des commémorations du 8 mai. Il a été touché au visage par un homme placé immédiatement en garde à vue selon la préfecture. Steve Banche s'en sort avec un bras en écharpe, un visage tuméfié et 7 jours d'incapacité totale de travail. La ville a porté plainte. Le suspect avait déjà interpellé des élus jeudi sur une question de logement. Le parquet de Paris annonce le jugement en comparution immédiate ce samedi de 5 personnes après les incidents qui ont eu lieu mercredi soir après la qualification du PSG en finale de la Ligue des Champions. 127 personnes avaient été interpellées dans la capitale. 11 ont été blessées, dont une gravement. Dans le reste de l'actualité, de nouvelles frappes israéliennes dans le sud du Liban. L'État hébreu avait appelé à évacuer 9 villages en vue d'attaque contre le Hezbollah. Malgré la trêve signée le 17 avril dernier entre les deux pays, les autorités libanaises ont annoncé la mort d'une jeune fille de 12 ans et de son père, deux ressortissants syriens. En réponse, le Hezbollah affirme avoir ciblé un rassemblement de soldats de l'armée ennemie israélienne. Il a pris ses fonctions. Peter Magyar a officiellement été investi comme le nouveau Premier ministre de la Hongrie. La page du nationaliste Viktor Orban se tourne, laissant place à une nouvelle ère pro-européenne. En guise de symbole, le drapeau européen a été hissé en haut du Parlement hongrois après 12 ans d'absence. Et l'investiture s'est tenue le 9 mai, journée de l'Europe. En cyclisme, une Française sur le podium du Tour d'Espagne. Marion Bunel, 21 ans, a terminé 3e de la Vuelta. Elle remporte le maillot blanc, celui de la meilleure jeune de l'épreuve. Et à la première place du podium, l'Espagnole Paola Blasi. Et puis du rugby à suivre dès 17h15 avec nos Françaises qui s'engagent dans le 4e match du tournoi des 6 nations féminins. Les Bleus affrontent l'Écosse après avoir cumulé 3 victoires. Au classement, nos Françaises sont à égalité avec l'Angleterre. Voilà pour l'essentiel de l'actualité. Bonne fin de journée à tous.

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1: Bonsoir, bonsoir à tous. Le parquet de Dunkerque a ouvert une enquête contre plusieurs agents de la Marine nationale. Ils sont accusés de propos et de comportements racistes lors d'opérations de sauvetage de migrants dans la Manche. Cette enquête préliminaire confirme les révélations faites par le journal Le Monde. Reporters sans frontières dénonce une attaque contre la liberté de la presse au Niger. La junte nigérienne au pouvoir a suspendu 9 médias français parmi lesquels l'AFP, France 24, Mediapart ou encore TF1. Ils sont accusés de mettre en péril l'ordre public et l'unité nationale. RSF demande ce samedi une levée immédiate de cette décision. Ce n'est pas un nouveau Covid, assure le patron de l'OMS. L'antivirus qui a fait 3 morts sur un bateau de croisière semble contenu. Les 6 personnes infectées ne présentent plus aucun symptôme et aucun nouveau cas n'a été déclaré. Le navire accostera à Tenerife demain au petit matin. Les 150 passagers à bord pourront être rapatriés. Des vols sont déjà prévus. Le ministère des Affaires étrangères assure que les 5 ressortissants français seront rapatriés sous 24 à 48 heures. Emmanuel Macron commence son déplacement en Afrique. Le président s'est rendu aujourd'hui en Égypte avant de rejoindre le Kenya pour un sommet Afrique-France pour finir par l'Éthiopie mercredi. Au cœur des discussions, la guerre au Moyen-Orient et la réouverture du détroit d'Ormuz, notamment par le biais d'une coalition maritime pour proposer une mission multinationale neutre. Le gouvernement britannique annonce l'envoi d'un destroyer dans le détroit d'Ormuz. Justement, il sera déployé en prévision d'une future mission internationale de sécurisation du transport maritime dans le détroit et rejoindra le Charles de Gaulle. Et puis en sport, tous les yeux sont braqués sur la Ligue 2 ce samedi. 34e et dernière journée de championnat à 20h. Deuxième au classement, Le Mans a son destin entre les mains. Une victoire face à Bastia lui assurerait une montée en Ligue 1. Les Corses, eux aussi, jouent gros. Un succès leur éviterait la relégation directe. Saint-Etienne va également tenter sa chance pour la montée et espérer un faux pas du Mans. Voilà pour l'info. Bonne soirée à tous.

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